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0: C'est génial. 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

Il est 7 heures. Je crois que votre réveil a sonné. Bon, allez, encore un peu, mais 5 minutes, pas plus, hein.

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Ma petite dame, c'est si peu pour exister. Il suffit en plus de ça que notre postérieur s'élargisse ou que nos rides rayent le dessin d'un visage d'enfant lisse et plein pour ne plus rentrer dans cette apostrophe. Et là, qu'est-ce qui nous attend ? J'entends les femmes plus âgées parler d'invisibilité, se faire sortir du jeu, l'indifférence, mise sur le côté, sur le bord. Peut-être qu'au moins, quand on n'est plus, on n'hérite pas d'une place contrainte. Pourrions-nous être vus comme le mouvement ? Ce changement constant qui nous rend vivantes. Nous avons la capacité de remise en question pour cela, mais sans l'accès à cette posture, votre regard en fait une liste d'adjectifs simplistes et souvent violents. Trop fragile, sensible, hystérique, lunatique, folle. Et c'est là que nos possibles remises en question se retournent contre nous. Nous voit la femme se méprisant pour tout ce que l'on nous a dit d'être, persuadée que quelque chose cloche en nous. Et on touche à la plus grosse des violences, notre propre mésestime. Je crois que personne n'imagine le mal qu'une de ces femmes dites fragiles est capable de s'infliger, de porter, de supporter, persuadée de ne rien mériter d'autre. Nous sommes encore plus doués seuls pour nous détruire une fois le mal-être physique et psychique installé. Regardons-nous, écoutons-nous, s'il vous plaît, aidons-nous. C'est possible, certains le font déjà. Merci à eux.

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3: 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Il est 8h.

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2: Ah, j'adore les charades faciles à trouver. Tenez, celle-ci. Mon premier travaille sur les toits. Mon second est entouré de ses deux grands-mères. Oui, je sais, c'est trop facile. Alors, mon premier travaille sur les toits, il est zingueur sur les toits, oui, bien sûr. Oui. Alors, mon second est parmi ses deux grands-mères, il est parmi ses vieilles, voilà. Ses vieilles, oui, bien sûr. Oui, oui. Ah oui, oui, mon tout est une chanson de Jacques Dutronc. Bah oui, vous avez trouvé, bien sûr, oui. Il est zingueur parmi ses vieilles, il est zingueur, oui, je sais, c'était trop facile, excusez-moi.

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0: C'est parti. Est-ce que tu vois, tu peux me montrer où est-ce qu'il y a du verre sur le frigo? Montre du verre avec ton doigt. Oui, oui, c'est bien. Et du jaune? Ah non, pas jaune. Oui, c'est bleu. Non, c'est bleu, tu fais exprès.
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0: Bah, c'est-à-dire l'esthétisme, j'en ai fait, oui, quand j'étais jeune, du saut en longueur, tout ça, mais là j'ai arrêté, c'est fatigant l'esthétisme.
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0: Ah ouais, mais non,
1: mais n'importe quoi, n'importe
0: mais non.
1: Quoi.
0: Attends,
2: bah un mot de ton, ça franchement je dégage, je peux pas parler. Non mais bon, attends, faut qu'on dise, hé Renaud, hé, attends, s'il te plaît. Là faut qu'on dise, tu vois, nous au nom du Saiyan Supakru, nous on veut raconter la vraie histoire. On était là dans le bar pour cette chanson, ta vie existe depuis longtemps. Nous on n'est pas là pour mentir, on va dire les vrais trucs, la vraie version 30.

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Ouais. Là, c'est Renaud. La chanson, ouais, elle est simple. Elle est simple. Vous la faites, les mecs. Rien de sous pas gros. Faut m'écouter. Ça fait comme ça. 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

0: Comme ça les mecs. Eh ouais, fallait me demander. Ça vient de sous Pacrou, Renaud.
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1: L'Allemagne avait succombé. Seul le Japon résistait encore. Et le 6 août 1945, l'Amérique lançait une première bombe atomique sur Hiroshima. Le colonel Paul Tibbets, pilote de l'avion,

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2: Il est 18h. 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

0: Bonjour à toutes, bonjour à tous. 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Deux invités en studio aujourd'hui dans le cadre de ces rencontres de Jade. Vincent Reculot, bonjour.
1: Bonjour Jim.
0: Vous êtes accompagné d'Adrien Pomme-Puis, bonjour.
2: Bonjour.
0: Vous êtes tous les deux présents dans les studios de Jade FM. On va parler d'un ouvrage. Ça s'appelle Un beau livre. Ça pèse quelques kilos. C'est superbement bien réalisé. Ça s'appelle NBA All-Star Names aux éditions Amphora. Et avec une préface de Thomas Pesquet, un nom que les Français connaissent bien et même au niveau international. NBA, la National Basketball Association, c'est tout un univers, c'est tout un monde, c'est le vôtre également. Et vous avez donc collaboré tous les deux. Vincent à l'écriture, la réalisation.
1: Tout à fait.
0: Et Adrien, vous, c'est l'illustration.
2: Oui, je suis illustrateur. Oui.
0: Illustrateur. C'est un livre qui fait pas loin de 300 pages. Je sais même pas par où commencer tellement ce livre, il fourmille d'énormément d'anecdotes, de précisions sur cet univers, parce que c'est vraiment un univers à part, l'univers de la NBA. C'est toute la culture américaine également, et ce sport, le basket. Passionnés tous les deux par le basket ?
1: Oui, nous sommes passionnés. Nous avons été de modestes basketteurs, mais bercés par la culture américaine. Et quand on a l'occasion de se rencontrer et de partager notre passion, on a retrouvé nos vieux souvenirs pour réaliser ce livre. Mmh.
0: J'ai discuté récemment avec notre président Bertrand, que je salue très amicalement au passage, qui m'a raconté son enfance et sa passion du basket par l'intermédiaire de certaines librairies où on proposait des magazines où on découvrait toute la culture de la NBA qui n'était pas autant visuelle qu'aujourd'hui, ou en tout cas télévisée. Et en lisant la préface de Thomas Pesquet tout à l'heure, je me suis aperçu qu'en fait, ils avaient eu le même parcours. Est-ce que c'est le vôtre également ?
1: Oui, c'est exactement le même. Moi, je suis de 1976, Adrien de 1984, et Thomas Pesquet, entre nous, il est né en 1978. Mmh. Donc cette culture du magazine, il n'y avait pas beaucoup de retransmissions télévisées à l'époque, qu'un seul match par semaine. Mais oui, tous ces marqueurs, c'est tout à fait notre adolescence. Et on peut associer l'explosion de la médiatisation du basket américain en France suite aux Jeux Olympiques de Barcelone, la Dream Team, et après les années Michael Jordan qui nous ont tous bercés.
2: Et c'est vrai qu'au départ, il y avait très très peu de matchs qui étaient diffusés. Il y avait un peu France sur France 3, après Canal+. C'était à des moments très précis, il fallait être un peu devant sa télé. Et c'est plus les magazines, les cartes à collectionner, quelques maillots, quelques casquettes, qu'on a développé un peu notre imaginaire et on a beaucoup fantasmé avant, l'époque actuelle où on a tous les matchs, on peut voir toutes les actions de toutes les équipes si on veut. C'est beaucoup plus accessible, mais nous, ça nous a fait grandir un imaginaire fantasmé.
0: Mmh. Tout à l'heure, je parlais d'univers, et juste avant qu'on parle plus précisément de votre ouvrage, qu'est-ce qui vous a motivé tous les deux à vous dire « on va mettre ça en illustration et raconter ces joueurs, cet univers de la NBA » Qu'est-ce qui vous a motivé ?
2: C'est d'abord une rencontre avec Vincent, une collaboration sur un site de passionnés qui s'appelle Basket Rétro. On a vu qu'on avait beaucoup de points communs, le même métier de base, la même passion du basket. On habite à quelques kilomètres l'un de l'autre et avec la même envie de raconter aussi justement quelque chose d'un peu émotionnel de ce qu'on vit. Nous, on n'est pas des experts, On connaît quelques, on a joué au basket, on connaît quelques tactiques, quelques voilà, mais on se place pas dans, tellement dans l'analyse, mais plutôt dans la passion et dans la transmission surtout. Moi, c'est ce que je retrouve vraiment avec Vincent sur cet aspect-là. Ouais.
0: La transmission de cette passion, en fait.
2: Ouais.
1: La transmission des petites histoires qui font la grande. En fait, et c'est vrai que c'est pas un livre de statistiques ou d'analyse, comme le disait Adrien. C'est un livre d'émotions qui rappelle plein de choses qu'on a vécues, des joueurs qu'on a connus à travers leur surnom pour ce premier ouvrage. Un autre a suivi depuis, mais voilà, derrière chaque surnom se cache une histoire, un film, un événement historique, une action. Un marqueur de l'American Way of Life, et voilà, c'est ça qu'on retrouve dans ce livre de l'émotion avant tout.
0: Pour tout vous dire, j'ai eu l'impression que en feuilletant votre livre, que c'était un livre de portraits.
1: Ce sont des portraits à travers le surnom. Et bien des joueurs d'ailleurs, comme je prends l'exemple de Magic Johnson. Son surnom est devenu son nom, et le surnom est bien plus important qu'il ne laisse paraître.
0: Alors, ce livre, il est constitué de portraits, donc, où on trouve le nom des joueurs ainsi que leur surnom. Alors moi qui n'y connais absolument rien dans cet univers-là, j'ai découvert que, bah oui, chaque joueur a un surnom. Comment est-ce qu'il est attribué, par qui?
2: Alors ben ça, c'est Vincent qui pourrait plus le dire. En général, c'est soit une action, soit un journaliste qui va en fait avoir un moment émergé, un jeu de mots,
1: un élément déclencheur.
2: Oui, et puis même des mots qui se ressemblent avec le nom, ça va bien sonner. Et ça, c'est une culture très anglo-saxonne aussi d'avoir des surnoms. On en a en France, nous, c'est voilà, mais c'est toujours un petit peu des petits diminutifs. Là, c'est très culturel. Chacun a son surnom, et puis c'est aussi quelque chose de assez basket en soi, où dans une équipe, bah, quelqu'un va mettre un shoot à un moment donné au buzzer à la fin d'un match pour gagner le match. Bah, en fait, ça fait une action. Ça marque un moment. C'est très marqueur. Et on le constate dans le basket, mais aussi aux États-Unis, tueur en série a son surnom. Enfin voilà. Enfin, ça dépasse au-delà même du basket.
0: Ouais, c'est très culturel. Ouais.
2: Ouais.
0: Je parlais tout à l'heure en introduction de cette émission de la préface signée Thomas Pesquet, qui lui aussi a reçu son surnom de Major Tom. La référence à la chanson de David Bowie, et connaissant la carrière de Thomas Pesquet. Si j'ouvre une page au hasard, n'importe laquelle, je vous donne un surnom. The Chief.
2: C'est Robert Parrish.
1: C'est Robert Parrish, oui.
0: Bien joué.
1: En référence au film Vol au-dessus d'un nid de coucou.
0: Big Baby.
1: Glenn Davis.
0: Incroyable. Hondo.
2: Ah ben, c'est...
1: John Havlicek. Les Celtics.
0: Ah, je pourrais continuer comme ça, mais je suis sûr que vous êtes incollable. Un dernier, The Rifleman.
1: Chuck Person.
0: Bravo. Incroyable. Adrien Pompuy, vous êtes l'illustrateur.
2: Oui.
0: Comment est-ce qu'on réalise une illustration d'un joueur à partir d'une photographie, j'imagine, mais on la sélectionne. Comment est-ce qu'on rentre dans cette relation dessinée d'un joueur?
2: Alors c'est vrai qu'il y a un gros travail de recherche avant. Au niveau d'image, il y a des époques où on est assez chanceux, où il y a beaucoup d'images, surtout actuellement, des époques où il y en a un peu moins, où il va falloir un petit peu justement s'approprier le visage, les expressions du joueur. Et c'est vrai que moi, j'aime beaucoup sélectionner des portraits où... ça va mettre en valeur la personne. Il y a une émotion, il y a quelque chose qui passe. Et il y a un autre portrait qui est en action, où là, j'essaye d'apporter l'élément du surnom et de le mélanger à son action pour mettre un petit peu, voilà, en valeur Moi, c'est des, enfin, et puis je pense que Vincent, c'est pareil, c'est des hommages à des sportifs qui nous ont fait rêver.
0: C'est pas le même travail qu'un photographe qui lui travaille à l'instant, mais s'il s'agit de capter une émotion, ou en tout cas de retranscrire une émotion ou un faciès, une mimique particulière à un joueur, là on s'en approche.
2: Oui, et puis il y a toujours cette retransmission ici avec le dessin, où parfois Vincent me disait, mais alors là, je le reconnais pas, il a pas ses yeux, il faut que tu ouvres un petit peu plus et tout. Et puis on se rend pas bien compte, parce que quand on a une photo devant les yeux, on va pas dire non, c'est pas cette personne. Et là, c'est vrai que la retransmission, l'exactitude, parce que c'est pas des personnages inventés, hein, ce sont des vraies personnes, il fallait que ça colle vraiment au plus fin. Et puis là où j'avais plus de liberté, c'était aussi sur les maillots, où j'ai pu changer les couleurs, on s'est mis d'accord avec Vincent, on le veut, ce joueur sous tel maillot, ça nous évoque, nous en tout cas, plus de souvenirs, et d'essayer de représenter aussi à travers ces sportifs, mais aussi à travers les maillots, 80 ans d'histoire de la Grande Ligue.
0: Collaboration, ça consiste également alors à s'échanger les textes, à discuter autour des textes, à regarder ensemble la représentation graphique de tel ou tel joueur. On communique, on discute, on se réunit. Comment est-ce que ça s'est organisé?
1: Habitant Pornic et Adrien Nantes, donc on ne pouvait pas se voir toutes les semaines. Donc c'était un ping-pong par réseau social interposé, mais un ping-pong quotidien d'échanges. La plupart du temps, les textes étaient écrits avant que les illustrations soient réalisées. Donc, parfois, Adrien en amont me disait « Tiens, je vais utiliser ce détail-là, ou j'attends ton texte pour me reposer sur une de tes idées. » Donc voilà, c'est. Et de temps en temps aussi, Adrien disait « Ah, là, cette phrase-là, elle mériterait d'être un peu plus ciselée pour mieux comprendre l'explication du surnom. » Donc oui, c'est vraiment un travail en duo, avec chacun sa spécificité, mais un regard aussi bienveillant sur le travail de l'autre.
2: Et ce qui est très enrichissant dans cette... cette expérience, c'est qu'en fait, on est tous les deux assez experts de notre sport, mais avec chacun notre voix d'expression. Et il y avait un très grand respect, toujours un très grand respect entre nous deux, de savoir, bon, bah toi, tu maîtrises le texte, moi, je maîtrise l'illustration, mais on a des connaissances et on va pouvoir changer et modifier un petit peu notre vision de notre production, l'un en fonction de l'autre.
0: Mmh. Comment est-ce que vous avez démarché? Donc là, je rappelle que votre ouvrage, en tout cas celui que j'ai sous les yeux, ce sont les éditions Amphora, mais je pense que c'est également
1: notre éditeur.
0: Votre éditeur. Comment ça s'est passé? Vous êtes arrivé, vous avez proposé, ou on est venu vous solliciter?
1: Suite à notre travail sur le site Basket Rétro, Adrien a eu l'idée fin 2020 de lancer un projet. Un petit peu de manière sans penser à l'après, mais ce travail collaboratif d'un portrait de joueur à travers aussi une illustration, dans un second temps a été choisi le prisme du surnom, et au bout de quelques semaines, le travail n'était pas achevé. Mais une partie des dessins avait été fait, une partie des textes aussi, et c'est là qu'on a soumis à différents éditeurs de livres sportifs. Et Amphora, oui, bien que le projet soit pas abouti, nous a adoré l'idée, le concept, et nous a suivis pour mener à bien cette épopée.
0: Mmh. Combien d'exemplaires vendus de celui-ci?
1: Alors NBA All-Star Names, il y a la première version que vous avez entre les mains, qui s'est vendue à 10 000 exemplaires, et la version augmentée d'une trentaine de pages qui est sortie 2 ans après, donc fin 2024. La première est sortie fin 2022, la deuxième fin 2024, s'est vendue à 5 000, donc un total de 15 000 exemplaires, ce qui est un beau succès, on peut le dire modestement, mais on a eu beaucoup de retours positifs des lecteurs. On a pu s'apercevoir qu'il touchait un grand spectre d'âge, parce que les fans qui commencent à prendre de l'âge comme nous,
0: alors ce qu'on trouvait dans les libraires, dans les librairies, pour
1: voilà. Thomas Pesquet en est un exemple, et jusqu'aux adolescents un peu NBA geek de maintenant, qui finalement aiment aussi le papier et aiment ce format court qui correspond aussi à la génération actuelle et un format de lecture un peu flash. Ça a beaucoup plu aussi aux jeunes générations.
0: Et là, bingo, parce que vos ouvrages vont être traduits aux États-Unis. Donc les livres vont également sortir sur le territoire américain.
2: Oui, alors ça a été dans la continuité. À chaque fois, c'était un peu des rêves. Et puis Vincent l'a raconté, on est allé un peu à la recherche. On connaissait pas d'éditeur français à la base. Et puis après, c'est sorti, ça a plu, ça a trouvé son public. Et puis là, on a commencé à dire à notre éditeur français, notre rêve, c'est quand même que ça s'exporte. On pense que ce livre-là n'existe pas aux États-Unis et qu'il a tout à fait sa place d'y être. Et donc du coup, on a aussi, surtout Vincent a commencé à démarcher, les éditeurs américains. On a trouvé un accord. Ça a mis du temps parce que c'est pas simple, parce qu'il n'y a pas les mêmes types de législation. On a découvert plein de choses, là, on est en train de boucler. Le livre devrait, on croise les doigts, mais vraiment tout est presque en place là, devrait sortir fin 2026 aux États-Unis, pour Noël 2026 aux États-Unis.
0: Est-ce que ça donne envie? J'imagine que oui, mais d'y aller aux États-Unis, de voir des rencontres NBA?
1: Oh oui, bien sûr. Évidemment, c'est un rêve de voir le livre dans une librairie américaine. Mmh. Alors, on a eu la chance déjà de voir des matchs NBA, moi sur place, et puis avec Adrien, on en a vu un à Paris, les Paris Games. Mais oui, c'est déjà imaginer que le livre va être vendu aux États-Unis, c'est formidable, c'est une belle aventure. Ouais.
0: Ce livre donc de portraits, il fourmille d'anecdotes. Si je vous demande à chacun un peu à brûle pour point une anecdote sortie du livre, ce serait laquelle pour vous? Je sais, là c'est compliqué, il faut en choisir une. Adrien.
2: Je me prends un temps. Vincent, vas-y plutôt. Parce qu'il faut savoir, c'est qu'on a ce livre-là, on l'a commencé il y a presque 6 ans. J'étais en train de me dire ça en venant à la radio. Ça fait 6 ans qu'on est dessus. On a sorti un deuxième entre-temps. On l'a beaucoup retravaillé. On le retravaille pour les États-Unis, mais c'est vrai que du coup, vas-y Vincent, premier.
1: Moi, j'aime beaucoup les surnoms qui riment avec le prénom du joueur. Alors, c'est pas forcément une anecdote, mais c'est un journaliste qui saisit, qui a le sens de la rime. Alors, je pense au joueur de Houston, Hakeem Olajuwon, qui a été champion en 94 et 95. Et son surnom, c'est The Dream, le rêve, un des plus beaux surnoms qu'on puisse trouver dans le livre. Et Hakeem The Dream, voilà, ça coule, c'est beau, c'est une trouvaille brillante d'un journaliste et qui a accompagné après le joueur qui avait un mouvement plus une feinte aérienne qu'on a appelée The Dream Check. Donc voilà, tout d'un surnom tout a dérivé et, d'un prénom même a dérivé un surnom puis le nom de son mouvement signature. Donc voilà, j'aime beaucoup et je vais en citer un autre, c'est Clyde the Glide, Drexler, Clyde the Glide, le planeur, parce que c'est un super dunker. Donc là aussi, c'est dans ces jeunes années étudiantes que ce surnom tout en rime avait été trouvé.
0: Adrien, est-ce qu'une anecdote vous est...
2: c'est bon. On en parlait, en fait, c'est Magic Johnson, en fait, où je trouve que son, enfin moi, adolescent, quand j'ai appris son vrai prénom, c'est Erwin, ça ne collait pas à l'image que je me faisais de la personne, en fait. Moi, son surnom était devenu, sa personne, à tel point que même son surnom efface presque son nom de famille. Entre connaisseurs du basket, on se dit Magic, et c'est tout. Et voilà, d'un commentaire d'un journaliste en le voyant adolescent performer, en se disant bon, ce joueur-là est magique, en fait, est devenu son nom, toute son identité. Et ça, c'est assez fort. Et je pense aussi, si je peux en avoir un deuxième, comme Vincent, à Wemby, donc qui est son surnom diminutif, mais aussi il a un autre surnom, c'est The Alien, quand il arrive en NBA. L'Alien, parce que aussi, là, c'est pareil, c'est... Alors, il y a son côté physique immense, longiligne, qui peut rappeler des images qu'on aurait de fantasmer de la zone 51. Mais aussi, il y a aussi tout ce potentiel et tout cet être supérieur, parce que il fait des choses que des joueurs de sa taille ne devraient pas faire. Et voilà, c'est de là qu'ils me viennent, moi. Mmh.
0: On parle beaucoup de joueurs français qui évoluent en NBA. Il y a un phénomène de French Touch.
1: Oui, ça a mis un petit peu de temps à arriver. Le premier joueur français, c'était Tariq Abdul-Ouad à la fin des années 90. Après, l'explosion, ça a été bien sûr avec Tony Parker. Donc, ça a été vraiment le déclencheur du contingent français en NBA. Il a été suivi par Joachim Noah, Boris Dio, Michael Pietrus, et j'en passe. Et maintenant, je dirais, c'est pas qu'il boucle la boucle, mais Victor Wembanyama est dans la continuité. C'est signe aussi de l'excellence de la formation à la française du basket, parce que la quasi-majorité a été formée en France. Et oui, depuis des années, il y a au moins une dizaine de Français qui courent sur les parquets de NBA chaque année. Mmh.
0: Vous êtes venu avec un second ouvrage, qui est donc l'édition augmentée de celui-ci. À vous écouter, j'imagine que il y en aura toujours des éditions augmentées, étant donné qu'il y a également des nouveaux joueurs qui arrivent dans la NBA.
2: Ben alors c'est vrai que on avait fait une édition augmentée parce qu'il y avait justement Victor Wembanyama, Shai Gilgeous-Alexander qui est un joueur majeur maintenant, et on a même pour l'édition américaine on en a rajouté en fait quelques-uns parce que on se disait ben en fait ce joueur-là en un an ou deux il est on peut pas se passer de raconter son surnom, de qu'il est son portrait. Et puis après, nous, on a eu des idées d'autres ouvrages. Là, on a sorti l'année dernière NBA Signature, qui est un peu une suite aussi de ça, où on a voulu raconter toutes les actions, les célébrations qui avaient des surnoms, qui avaient des noms. Voilà. Et donc, du coup, c'est vrai que via ce prisme-là, via cet angle-là qu'on a tous les deux, on arrive à raconter, à pouvoir poursuivre nous. Notre transmission à notre petite échelle.
0: Vous êtes également venu avec des ouvrages plus petits qui sont destinés à...
1: Qui sont destinés aux scolaires ou aux gens qui veulent avoir un agenda aux couleurs de la NBA. En effet, le NBA All-Star Names et ensuite NBA Signature ont été déclinés en agenda scolaire. Et donc cette année, c'est la troisième... La troisième édition de l'agenda qu'on propose aux jeunes fans de basket, bien sûr. Mmh. Et voilà, là aussi, les agendas trouvent leur public à notre plus grand bonheur.
0: Et c'est toujours édité aux éditions Amphora.
1: Bien sûr.
0: Merci beaucoup à vous deux. C'était un vrai plaisir de découvrir en votre compagnie ce monde de la NBA. NBA All-Star Names avec l'édition augmentée qui s'intitule NBA Signature.
1: Alors NBA All-Star Names, l'édition augmentée et NBA Signature, le second livre.
0: Le second livre et également des agendas. Et tout ça, c'est aux éditions Amphora. Je recevais aujourd'hui Vincent Reculot, accompagné d'Adrien Pommepuis. Merci à vous deux. Bonne continuation.
1: Merci beaucoup.
2: Au revoir.
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